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2: Eh oui.
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Je pense que l'humanité n'est pas nécessairement la favorite de la nature, que l'humanité peut très bien disparaître, que nous ne sommes pas une espèce sacrée, qu'il y a eu 10 millions d'espèces animales jusqu'ici et que 9 millions ont été éliminées. On n'est pas l'espèce élue comme on l'a cru pendant longtemps. La nature peut très bien se passer de nous. C'est nous qui voulions nous évoluer.

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3: Mes chers amis, soyez les bienvenus dans votre émission préférée d'histoire locale Châtel-Rodez de la Pierre au micro. C'est Alexandre Auguste et en ce mois d'août, je vous propose une visite radiophonique dans un décor incroyable, direction Vic-sur-Gartempe à 20 minutes de Châtel-Rodez. Là-bas, Nadia Bigot, propriétaire de la villa des Îles, nous y attend. Elle va nous faire visiter sa villa belle époque pas comme les autres et nous parler de l'histoire romanesque du premier couple de propriétaires, ceux qui ont imaginé et construit cette demeure, Marie-Alphonsine Brouard et François Guyard. Allez, prenons direction Vic-sur-Gartempe, c'est parti.
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3: Et me voici à la sortie de Vic-sur-Gartempe, juste en face de cette ville La Belle Époque. Dans quelques instants, je vais rejoindre Nadia Bigot pour nous parler de l'histoire romanesque du couple de bâtisseurs de Marie-Alphonsine Brouard et François Guyard. Bonjour Nadia.
5: Bonjour Alexandre.
3: Alors vous êtes propriétaire de la Villa des Îles, vous êtes chercheuse au Centre Châtel-Rodez d'Histoire et d'Archives. Merci de nous accueillir ici dans votre maison. Nous allons parler aujourd'hui d'Alphonsine, de Marie-Alphonsine Brouard et de cette villa. Est-ce que vous pouvez nous présenter Marie-Alphonsine?
5: En fait, elle était mariée avec François Guyard et donc ici, elle était connue sous Madame Guyard. C'était donc la première propriétaire de la Villa des Îles.
3: D'accord, et qui était-elle derrière ce nom?
5: C'est une petite fille qui est née à Vic. Elle est née dans une famille très pauvre, très très pauvre, puisque deux de ses frères, dans un recensement de population, étaient notés comme mendiants.
3: Ah oui, d'accord. Et pourquoi cette villa a-t-elle été construite?
5: Elle est revenue au village au moment de la retraite de son mari, donc au début du XXe siècle. Elle est née en 1849, donc quand elle est venue ici avec son mari, elle avait plus d'une cinquantaine d'années. Donc, elle est d'une famille très pauvre, de 12 enfants. Donc, 12 enfants, son père a eu 3 femmes, 3 épouses, et c'est pas un coureur de jupons, hein. C'est parce que se remarier, c'était très important. Sa première femme est morte, et elle a laissé 5 enfants, en bas âge. Le plus jeune était un bébé, l'aîné avait 6-7 ans. Donc, il s'est remarié quelques années après, et sa seconde épouse, c'est la maman, donc, de notre Alphonsine. Alphonsine a 3 ans quand sa mère meurt, sans doute en couche, sans doute à la naissance ou enfin, quand elle n'a pas eu de petit frère ou de petite sœur. Là, à nouveau, il s'est remarié, et là, il a eu 5 autres enfants. Mais dans cette fratrie de 12 enfants, parlerait d'un autre frère pour lequel il y a un secret de famille.
6: Ah, donc on verra ça tout à l'heure. Peut-on dire que cette maison lui ressemble? Elle revient donc à Paris, de Paris ensuite, et elle fait construire cette maison ici au bord de la gare Tempe à Vic. Est-ce que vous pouvez nous parler, de nous faire un descriptif rapide en fait de la façade?
5: Alors c'est une maison qui, quand on est au bord de la rivière, paraît gigantesque parce que elle est très très haute. Elle est très haute au-dessus de la rivière. La rivière est une rivière dont on dit qu'elle est un torrent, presque. Elle est très très souvent en crue. Et quand elle est en crue, elle peut barrer la route qui va vers Angles. C'est arrivé il y a 2 ans. Et donc, elle est très haute par rapport à la rivière à cause des crues. Et quand on est en haut de la rue du Pont et qu'on descend, elle apparaît comme une grosse maison, une grande maison au volet bleu, et elle est altière. Elle est vraiment, elle en impose. Elle en impose. Je crois que c'est le terme qu'on peut employer parce que elle est originale. Elle est de style Art Nouveau. Elle n'est pas du tout du style du Poitou.
6: Non, pas du tout. Hein. C'est vraiment une maison atypique pour son époque. Construite en quelle année?
5: Elle est construite en 1906.
6: En 1906, est-ce qu'on connaît son architecte?
5: Oui, il s'appelle Fernand Milor. C'est quelqu'un qui est né à Angles. Il y est d'ailleurs enterré. Il a été architecte de la ville de Châtellerault après avoir construit la villa. Il a aussi construit l'hôtel de ville de Pleumartin et il a fait des plans pour les abattoirs de Châtellerault. Donc il était architecte de la ville de Châtellerault jusqu'à sa mort.
6: Alors voilà, pour les auditeurs, on peut s'imaginer cette belle maison avec non plutôt son décor floral.
5: Alors l'art nouveau, c'est effectivement l'art floral, c'est-à-dire il y a des iris autour des cheminées, il y a des sculptures de fleurs sur les portes. Autour des fenêtres, il y a énormément de décors en pierre sculptée.
6: Et si Marie-Augustine se trouvait devant vous aujourd'hui, si elle vous ouvrait la porte, est-ce qu'elle serait fière de vous et qu'est-ce que vous lui diriez?
5: Ah, j'aurais bien aimé la connaître. Oui, j'aurais bien aimé la connaître parce que la première fois que je l'ai vue, c'était au cimetière. Ils ont une chapelle funéraire, tous les deux, et ils sont représentés. Ils étaient représentés. C'est un vitri. C'est des vitraux, hein. Donc ils sont représentés tous les deux. C'est vraiment leur visage puisqu'on les reconnaît sur des cartes postales. Et donc c'est la première fois que je les voyais, moi. À ce moment-là. Donc après, bien évidemment, on a eu les cartes postales qu'ils ont fait sur la villa parce qu'elle était énormément photographiée. Énormément photographiée. Et il y a beaucoup de cartes postales qui représentent le jardin, la terrasse, la rue du Pont avec les différentes étapes. D'ailleurs, c'est comme ça qu'on voit l'arrivée de l'électricité, l'arrivée des voitures sur les cartes postales. Hein.
6: Eh bien voilà, on va rentrer maintenant dans cette maison. C'est parti. Et voilà, maintenant nous voici à l'intérieur de ce hall hein, qui quand même emporte. Que ressentez-vous chaque fois que vous franchissez cette porte?
5: Alors la première fois qu'on a franchi, qu'on est arrivé dans le hall d'entrée, on arrivait par le sous-sol. Qui nous avait déjà bien estomaqué, parce qu'on visitait la maison pour voir si elle nous intéressait comme achat. Et donc on est arrivé dans ce hall d'entrée, on s'est dit c'est pas possible, c'est majestueux. C'était vraiment un hôtel, comme un hôtel. Il y a des portes immenses, et le plafond est à 3,20 m. Et donc, il y a beaucoup de portes, il y a un escalier absolument magnifique, et surtout un carrelage très, très, très, très beau.
6: Oui, ce carrelage a de nombreux motifs et en ciment. Non, il n'est pas en ciment.
5: Grès cérame.
6: En grès cérame. Alors, c'est-à-dire, vous pouvez nous en dire plus?
5: Je ne pourrais pas dire exactement ce que c'est. C'est une autre composition que c'est un autre mélange, je suppose, que le ciment. Hein, c'est pas. Et on est allé d'ailleurs à Paray-le-Monial pour visiter l'usine où ça a été fabriqué. Et ce sont d'anciens ouvriers de l'usine qui nous ont fait visiter, qui nous ont expliqué comment c'était fabriqué. C'était vraiment magnifique avec les différentes couleurs. Qui sont un peu comme une Roneo, où on passe plusieurs couleurs les unes après les autres. C'est un peu ça.
6: Ah oui, donc elle a fait venir ce carrelage de Paray-le-Monial, qui est situé quand même à 400-500 kilomètres hein, dans l'est de la France. Ce n'est pas rien. Niveau matériaux, c'est des matériaux qui vivent.
5: Justement. Contrairement aux maisons du Poitou, où on se baissait pour prendre la pierre qui était dans le champ pour construire la maison, là non. À cause justement du développement du train, tout ce qui a été utilisé pour construire la maison, ça a été commandé sur catalogue. Les cheminées à l'intérieur, les cheminées à l'extérieur, le carrelage, les seules pierres qui ont été proches, c'est la pierre de Chauvigny ou la pierre de Touraine qui ont été utilisées pour les murs.
6: Et selon vous, quelle a été l'impression, tant de richesse et tant de majesté?
5: Alors, on a pu suivre l'impression des visiteurs ou des passants, parce que au fur et à mesure de la construction, qu'elle suivait attentivement. L'agent voyer, alors l'agent voyer, c'est quelqu'un qui est chargé de suivre aussi, puisqu'il suivait la construction pour l'architecte. Et donc l'agent voyer écrit à Madame Guyard, donc à Alphonsine, que la maison fait l'admiration des passants.
6: Bon Nadia, je vous propose de faire une petite pause maintenant. Après tout, on est l'été, on prend le temps, on est sur Ozon FM, on est bien et on va écouter la Mardita de Sylvie Vartan. On se retrouve tout de suite après pour la suite de notre visite de la Villa des Îles avec Nadia Bigot.

0: Et voilà, vous êtes sur Aux Ondes FM. Aujourd'hui, nous prenons le temps de visiter la Villa des Îles de Vic-sur-Gartempe sur les traces de Marie-Alphonsine Brouard, avec comme guide Nadia Bigot.
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0: Et si nous étions aujourd'hui au XXe siècle, au début du XXe siècle, nous serions accueillis par Marie-Alphonsine. Comment serait accueillie finalement ?
2: C'est pas elle qui ouvrirait la porte, mais sa domestique. Hein. Elle avait, au recensement de 1911, habite ici une domestique à demeure, qui a sa chambre tout là-haut, au deuxième étage. Et puis il y a sa fille, il y a son mari, qui habite dans cette maison en 1911.
0: Alors ce qui frappe quand même dans cette entrée, c'est le vitraux.
2: Alors c'est les vitraux. Une marque de l'art nouveau. Hein, c'est, et dans toutes les maisons où il y a ce genre de vitraux, c'est toujours à peu près les mêmes dessins. C'est très stylisé, avec des bossures, les couleurs. Hein. Et donc oui, il y a les vitraux de la porte d'entrée, il y a le vitrail, les vitraux de la fenêtre de l'escalier, et puis il y a les vitraux aussi de la porte qui donne sur la terrasse.
0: Et vous retrouvez des plans, des vitraux, le fond.
2: Le vitrail, bien sûr. On sait qui a fait le vitrail et les vitraux, bien évidemment. Oui, c'est un vitrailliste, je sais pas comment on dit, hein. Monsieur qui faisait les vitraux, il était de Tours, parce que à Tours, il y avait beaucoup d'artisans qui faisaient du vitrail, hein.
0: Gauche de l'entrée, nous avons un petit cabinet de travail. Quel était le rôle de cette pièce ?
2: Alors, je pense que c'était le bureau de Monsieur Guyard, parce que dans la liste de tous les meubles qui étaient dans un inventaire qui a été dressé au moment du partage, au moment du décès, toutes les pièces ont été décrites de façon très très précise. On aperçoit le bureau américain avec son fauteuil, une imposante bibliothèque en palissandre, avec beaucoup de livres. Donc c'était, je pense, le bureau.
0: Et parlons de lui, de M. Guyard.
2: Il est garçon de magasin. Et je pense qu'il était employé de magasin chez Félix Potin et qu'il a gravi tous les échelons jusqu'à en devenir le directeur de l'usine Potin à Pantin. Alors il faut dire que Félix Potin, il a innové. Vraiment, c'est l'époque des grands magasins, hein, 1840, 1870. Et Félix Potin, lui, pour la première fois, il va dire et montrer, donner des prix. Parce qu'avant, les prix n'étaient pas indiqués. Lui, par contre, il va donner les prix et en plus, il va faire de l'épicerie. Et l'épicerie, il va la faire lui-même. C'est-à-dire qu'il a des usines où il fabrique son vin, où il le met en bouteille, où il fait sa parfumerie, où il fait les chocolats, les gâteaux. Félix Potin, on y revient. Hein. C'est... C'était ça le slogan de récent. Mais ça a été une innovation, les magasins de Félix Potin. Et donc.
0: Oui, donc au niveau catégorie sociale, ils sont.
2: Très intéressant pour ça. Ils appartiennent à ceux, personnes qui sont passées d'un milieu rural à un milieu plus bourgeois en ville. Ils l'ont montré, hein, parce qu'on va décrire d'autres pièces et on verra qu'ils avaient l'eau courante et qu'ils avaient le gaz et donc il y avait pas l'électricité bien sûr, mais l'électricité est arrivée beaucoup plus tard, mais qu'on pouvait s'éclairer.
0: Oui, une maison moderne avant l'époque finalement.
2: Très moderne.
0: Alors nous allons maintenant passer dans le salon salle à manger.
2: Alors après le hall, il y a donc le couloir, et dans ce couloir il y a à la fois effectivement à droite la cuisine, et dans la salle à manger il y a bien évidemment les tables, les chaises, les buffets. On y décrit aussi la vaisselle, et puis le salon, il y a des canapés, des fauteuils, mais c'est pas l'endroit. C'est l'endroit où on reçoit. L'endroit où on se détendait, c'est à l'étage. C'était un endroit où ils recevaient, où ils avaient les amis qui passaient, où, entre eux, ils jouaient aux cartes. Il y a un endroit, puis il y avait la salle de billard.
0: Qui avait le droit de venir dans la maison d'Alphonsine ?
2: je crois qu'il n'y a pas grand monde qui passait la porte. Je pense pas qu'ils aient eu énormément de d'amis sur dans le village parce que elle était jalousée. Il y a eu énormément de ragots qui ont été faits sur elle. Et nous, quand nous sommes arrivés, on nous a déversé tous les ragots. Je vois que tu regardes la cheminée. Hein, oui. Toutes les cheminées, là, et il faut imaginer que le bois, on va le chercher. On met la cuisinière en marche le matin. On a un peu de braise, mais il faut imaginer, même à cette époque-là, même dans une villa où il y a des commodités, puisqu'il y a de l'eau donc à tous les étages, comme on dit. Mais la cheminée, il n'y a que la cheminée pour ce...
0: Et ce ne sont pas des cheminées au charbon. Vraiment des cheminées...
2: Au bois. Ouais. Des cheminées au bois. Donc le bois, ça veut dire qu'il faut aller le couper. Il faut aller se coltiner, le porter, allumer les cheminées. Il faut imaginer qu'il y avait plus de neige que de nos jours. Hein. Ouais. Parce que elle correspondait beaucoup. On a encore ses correspondances, les cartes qu'elle a écrites ou les lettres, où elle dit ici, nous sommes bloqués par les neiges et on passe notre temps à faire du feu et à faire la partie. La partie, c'est les parties de cartes. Hein. Voilà.
0: Parce que la maison surplombe la Gartempe. Hein.
2: C'est un terrain qui est en un triangle. Ils ont fait remblayer le terrain. Il y a eu je ne sais combien de charrettes qui ont amené de la terre pour remblayer au-dessus. On est à 6 mètres au-dessus de la rivière, hein, dans le jardin.
0: Oui, donc pas de risque de crue, non. Voilà, là on est bien. Alors on va sortir dehors, on va aller sur cette terrasse. Et en effet, on a une vue extraordinaire. Eh bien, nous voici sur la terrasse. Alors, on surplombe la Gartempe. Quelle belle maison, quand même, hein, la maison de Monsieur Guyard.
2: Alors, de Monsieur et Madame Guyard, hein, parce que elle a énormément participé à la construction de la villa. Elle écrivait à l'architecte, et l'architecte, dans une de ses lettres, indique « Oui, j'ai beaucoup fait attention à ce que me disait Madame Guyard pour, par exemple, la date, donc 1906, qui est gravée sur la terrasse. Hein. » Sur qu'on voit sur la terrasse. Et donc, elle a suivi les affaires ensuite au décès de son mari. Son mari est mort en 1932, mais ils continuaient à être sur Pantin. Et elle a fait construire, un immeuble à Pantin, on le sait, puisqu'on l'a retrouvé dans les archives municipales de Pantin, sa signature, le permis de construire qu'elle avait eu. Donc, c'était bien après la mort de son mari. Donc, c'était une femme d'affaires. Hein. On peut dire qu'elle était, elle s'occupait beaucoup de tout ce qui était autour de la maison, et pas seulement pour la cuisine.
0: Ce qui est surprenant, lorsqu'on est sur cette terrasse, c'est de voir ce jardin d'ornement qui était quand même quelque chose de pas si commun et une marque de richesse.
2: Alors, le jardin, oui, il faut imaginer un jardin foisonnant avec beaucoup de pots, des palmiers, beaucoup d'arbres. Les pommiers, les arbres fruitiers seront plantés après. Par un autre propriétaire. Mais il y avait un très beau belvédère qu'on voit sur une des cartes postales et qui surplombait la rivière. Bon, il a été détruit. Et il y avait donc...
0: Oui, c'était le jardin plaisir, finalement.
2: Oh oui, c'était un jardin... qu'on dit un jardin extraordinaire, comme dans la chanson. Mais je pense qu'il a aussi faisait l'admiration des passants, hein.
0: Oui, un jardin complètement à l'opposé d'un jardin nourricier que beaucoup auraient, encore une marque de richesse, et qui pouvait faire la jalousie des habitants.
2: Elle a été extrêmement jalousée parce que c'était une une femme d'une famille très pauvre.
0: Mais qu'est-ce qu'on faisait sur cette terrasse?
2: Alors, est-ce qu'il y avait des... Est-ce qu'ils recevaient leurs amis? Est-ce que c'était simplement un endroit où ils sortaient de temps en temps? Parce que quand on y est en plein midi, on ne tient pas, hein, il fait une chaleur épouvantable.
0: Oui, c'était vraiment pour démontrer, pour montrer, pour se montrer finalement. Alors si Marie-Alphonsine revenait aujourd'hui, est-ce qu'elle reconnaîtrait sa maison?
2: Elle reconnaîtrait la terrasse. Rien n'a changé. Rien n'a changé. Et c'est pour ça d'ailleurs que la maison a été classée. Parce que l'extérieur n'a pas bougé depuis 1906. Donc elle aurait pu d'ailleurs nous dire des choses qu'elle a vues. C'est-à-dire la rivière, elle n'a pas changé. Par contre, il n'y a plus le moulin. Alors là, elle nous demanderait où est passé le moulin. Oui. Il a été détruit parce qu'il est tombé en ruine. Mais par contre, elle ne reconnaîtrait pas les terrasses. Tout était en terrasse. Il y avait des arbres fruitiers, il y avait des vignes, il y avait tout était cultivé. Là, par contre, maintenant, c'est envahi par les herbes, par les ronces. C'est complètement laissé à l'abandon. Sauf pour les maisons qui ont gardé des jardins en terrasse. Il y a quelques maisons encore qui ont des terrasses entretenues.
0: Et cette maison était moderne pour son époque.
2: Ah oui, oui, oui. Il y a dans le jardin une petite maisonnette où il y avait des toilettes du fond de jardin, comme on a toujours. Il y avait donc sans doute pour ranger des outils. Et puis il y avait une partie où il y avait donc un générateur de gaz, c'est-à-dire une toute petite usine à gaz qui était reliée par des tuyaux et où il y avait, les tuyaux sortaient par des bouches sur la terrasse et où on pouvait allumer des lampadaires avec ce gaz.
0: Alors finalement, lorsqu'on visite la Villa des Îles, on visite plus qu'une maison, on visite l'histoire d'une femme, d'une famille, de Marie-Alphonsine.
2: L'histoire des premiers propriétaires, mais surtout bien sûr de Marie-Alphonsine, parce que moi j'ai toujours été fascinée par cette femme qui, lorsqu'on la voit en photo, puisqu'on a retrouvé des photos d'elle et sur les cartes postales, elle a un port très altier, on sent que c'est une maîtresse femme. Son mari avait beaucoup d'affection pour elle, puisque dans une lettre qu'on a retrouvée, il la défend. Je pense qu'il a eu vent des ragots qu'on colportait sur elle, je crois.
0: Et si nos auditeurs veulent visiter la maison, comment font-ils?
2: Alors, la maison était ouverte au moment des Journées européennes du patrimoine. Sinon, on accueille toujours des groupes, hein, s'il y a des groupes, mais il faut que ce soit vraiment un groupe important.
0: C'est ainsi que s'achève notre visite radiophonique de cette maison. Merci, Nadia.
2: Eh bien, écoute, Alexandre, j'étais contente d'en parler. Je pourrais parler des heures de cette... Mais on n'a pas parlé de cette famille.
0: Ah, mais oui, on n'a pas parlé du secret. Alors, quel est ce secret?
2: Un des frères de... Le frère aîné de Marie-Alphonsine, quand elle a 6 ans, il est condamné au bagne parce qu'il a volé avec deux autres garçons du village. Ils ont pénétré dans la maison du meunier et ils ont fracturé une porte, une armoire, et ils ont volé de l'argent. Et donc, ils ont été arrêtés et condamnés à 5 ans de bagne. Donc, il est parti au bagne. Et c'est une destinée extraordinaire parce qu'il va revenir du bagne. Il a fait plusieurs bagnes. Il a d'abord fait la prison de Fontevraud, puis ensuite il est allé au bagne de Brest, au bagne de Toulon, et ensuite il est allé à Cayenne. Et à Cayenne, il est resté 5 ans de plus. Donc il a fait 10 ans, en fait. Ça fait pendant 10 ans, il a été absent ici. Sa famille ne devait pas s'occuper de lui parce qu'il n'a pas reçu de courrier, rien du tout. Il est revenu. Et on a découvert ça parce que il y avait un grand papier dans les archives de la municipalité de Tours, à la mairie, on a trouvé ça, dans d'autres papiers qui traînaient. Et donc c'était un secours de route pour un bagnard qui remontait de Toulon.
0: Et peut-être une autre histoire qu'on développera dans La Pierre au micro. Merci Nadia. Cette fois-ci, il est temps de nous quitter. Et cette visite radiophonique est finie. Merci Nadia pour cette invitation. On se retrouve, quant à nous, dès septembre prochain pour de nouvelles histoires dans votre émission, bien sûr, d'histoire locale préférée sur Ondes FM de la Pierre au micro. Vous allez voir, cette saison qui vous attend va être incroyable avec des invités, bien entendu, plein de surprises. Quant à nous, vous pouvez bien sûr retrouver cette émission en podcast sur osondefm.com ou .fr, également sur Spotify et bien entendu tous plein d'autres vidéos sur Instagram, Facebook et TikTok. Merci à tous de m'avoir suivi. Je vous souhaite une très belle fin d'été. On prend rendez-vous pour septembre. Allez, ciao.
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3: Bonjour à tous et bienvenue dans votre agenda de l'été. Après une saison bien remplie, nos bénévoles ont besoin d'un peu de repos et vont lever le pied quelques semaines pour revenir en pleine forme à la rentrée. Nous aurons donc le plaisir de vous retrouver pour votre agenda local dès le lundi 31 août pour une nouvelle saison riche en rendez-vous près de chez vous. En attendant, l'été regorge d'animations, de concerts, de marchés, de fêtes et de nombreuses autres manifestations. Pour connaître les événements organisés près de chez vous, nous vous invitons à consulter le site Ici l'été, ainsi que l'Open Agenda de Grand Châtellerault, pour connaître les nombreuses animations proposées tout au long de l'été près de chez vous. Nous vous rappelons tout de même que le lac de la Forêt est en accès libre tous les jours jusqu'au 28 août avec mini-golf, foot-golf, tir à l'arc, tir laser, sarbacane, trampoline, toboggan aquatique, mur d'escalade, cage à grimper, parcours kids, orientation, VTT et trottinette électrique et bien entendu baignade surveillée. Des animations sont aussi organisées à la manufacture et des visites du théâtre Blossac et du carillon Bollet sont aussi proposées. Les jeudis, vendredis et dimanches, ouverture de la guinguette du prêt de l'assesseur. Et un dernier conseil, avec les conditions météorologiques parfois très chaudes ou changeantes, pensez à vérifier auprès des organisateurs que les événements sont bien maintenus avant de vous déplacer. 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
1: Bonjour à tous et à toutes sur Ozone FM. Il est l'heure de votre météo du jeudi sur Châtellerault et ses alentours. Ce matin, attendez-vous à un ciel partiellement nuageux. Pour les températures, elles seront autour de 18 degrés ce matin. Dans l'après-midi, de belles éclaircies, les températures monteront jusqu'à 25 degrés. Ce soir, un beau soleil, il fera environ 25 degrés. Aujourd'hui, les températures varient entre 15 et 27 degrés. Passez une belle journée sur Ozone FM.

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1: Depuis midi, nous sommes donc passés au confinement général.
2: École fermée, télétravail.
1: Le confinement a donc commencé hier à midi.
2: Votre quotidien va changer à partir d'aujourd'hui.
3: La France est officiellement confinée depuis ce midi. 67 millions d'habitants appelés à rester chez eux. C'est du jamais vu, ça va durer au moins deux.
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0: soigné et chaque déplacement doit être justifié. Chaque personne doit se munir d'une attestation sur l'honneur. Première journée de confinement, ça a commencé très précisément à midi. Est-ce que les consignes ont été partout respectées?
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1: Il est né un 16 septembre. Le célèbre navigateur Alain Colas a disparu il y a presque un demi-siècle. Retour sur le destin de ce marin d'exception. Voilà des paroles d'une chanson datant de 1979, interprétée par Alain Chamfort, écrite par Serge Gainsbourg, qui résonne encore aujourd'hui très fort. Manureva, le nom de ce bateau avec lequel le navigateur Alain Colas s'apprêtait à boucler la toute première édition de la Route du Rhum en 1978. Alain Colas est né le 16 septembre 1943. Il prend en effet le départ de cette nouvelle épreuve transatlantique entre Saint-Malo et Pointe-à-Pitre en Guadeloupe. Sans escale et en solitaire, ce qui ne fait absolument pas peur à ce navigateur. Le coup d'envoi de cette course est donné le 5 novembre 1978 au large des côtes bretonnes. Après une dizaine de jours de traversée, le gréement de l'ancien équipier d'Éric Tabarly ne répond plus aux messages radio qu'on lui laisse. Pire, il n'y a aucune trace de lui sur l'Azur et sa dernière position est notée aux alentours de l'archipel des Açores. Mais Alain Colas reste introuvable. De lui et de son bateau, nous n'aurons plus aucune nouvelle. Sa disparition aujourd'hui pose encore de nombreuses questions. Jusqu'à maintenant, le mystère reste entier. Ces sempiternelles interrogations sur le sort de Manureva, chantées par Alain Chamfort, resteront certainement à jamais sans réponse. Allez, on se retrouve demain avec Mémoire Sport pour d'autres histoires d'un jour.
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0: 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Nous vous rappelons tout de même que le lac de la Forêt est en accès libre tous les jours jusqu'au 28 août avec mini-golf, foot-golf, tir à l'arc, tir laser, sarbacane, trampoline, toboggan aquatique, mur d'escalade, cage à grimper, parcours kids, orientation, VTT et trottinette électrique et bien entendu baignade surveillée. 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Et un dernier conseil, avec les conditions météorologiques parfois très chaudes ou changeantes, pensez à vérifier auprès des organisateurs que les événements sont bien maintenus avant de vous déplacer. 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

Bonjour à tous et bienvenue dans votre agenda de l'été. 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
1: Bonjour à tous et à toutes sur Ozone FM. Il est l'heure de votre météo du jeudi sur Châtellerault et ses alentours. Ce matin, attendez-vous à un ciel partiellement nuageux. Pour les températures, elles seront autour de 18 degrés ce matin. Dans l'après-midi, de belles éclaircies, les températures monteront jusqu'à 25 degrés. Ce soir, un beau soleil, il fera environ 25 degrés. Aujourd'hui, les températures varient entre 15 et 27 degrés. Passez une belle journée sur Ozone FM.

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Quand j'étais petit garçon, j'ai kidnappé l'arc-en-ciel. En fait, j'étais dans une ville de Normandie où il pleuvait toujours. Et lorsque l'arc-en-ciel apparaissait, il était mon ami. 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Il est resté avec moi depuis. 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

0: Bonjour à tous sur Ozone FM. Voici votre point météo de midi pour Châtellerault et sa région. Ce jeudi après-midi, un ciel dégagé avec environ 25 degrés. Ce soir, un grand soleil, il fera autour de 25 degrés. Et pour demain vendredi matin, prévoyez un ciel parfaitement dégagé avec 14 degrés au réveil. Tout de suite, retrouvez Histoire d'un jour avec Guillaume Barret. Bon après-midi sur Ozone FM.
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2: Il est né un 16 septembre. Le célèbre navigateur Alain Colas a disparu il y a presque un demi-siècle. Retour sur le destin de ce marin d'exception. Voilà des paroles d'une chanson datant de 1979, interprétée par Alain Chamfort, écrite par Serge Gainsbourg, qui résonne encore aujourd'hui très fort. Manureva, le nom de ce bateau avec lequel le navigateur Alain Colas s'apprêtait à boucler la toute première édition de la Route du Rhum en 1978. Alain Colas est né le 16 septembre 1943. Il prend en effet le départ de cette nouvelle épreuve transatlantique entre Saint-Malo et Pointe-à-Pitre en Guadeloupe. Sans escale et en solitaire, ce qui ne fait absolument pas peur à ce navigateur. Le coup d'envoi de cette course est donné le 5 novembre 1978 au large des côtes bretonnes. Après une dizaine de jours de traversée, le gréement de l'ancien équipier d'Éric Tabarly ne répond plus aux messages radio qu'on lui laisse. Pire, il n'y a aucune trace de lui sur l'Azur et sa dernière position est notée aux alentours de l'archipel des Açores. Mais Alain Colas reste introuvable. De lui et de son bateau, nous n'aurons plus aucune nouvelle. Sa disparition aujourd'hui pose encore de nombreuses questions. Jusqu'à maintenant, le mystère reste entier. Ces sempiternelles interrogations sur le sort de Manureva, chantées par Alain Chamfort, resteront certainement à jamais sans réponse. Allez, on se retrouve demain avec Mémoire Sport pour d'autres histoires d'un jour.
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2: Bonjour à tous, vous êtes bien sur Ozone FM. Voici votre météo pour cet après-midi et la soirée pour Châtellerault et ses alentours. Ce jeudi après-midi, un temps ensoleillé, avec environ 26 degrés. En soirée, un beau soleil. Il fera autour de 25 degrés. Bon après-midi sur Ozone FM.

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1: Bonjour à tous, vous êtes bien sur aux ondes FM. Voici votre météo pour cet après-midi et la soirée pour Châtellerault et ses alentours. Ce jeudi après-midi, un temps ensoleillé, avec environ 26 degrés. En soirée, un beau soleil. Il fera autour de 25 degrés. Bon après-midi sur Ozons FM.

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0: Bonsoir à tous sur Ozone FM. Voici votre météo du soir pour Châtellerault et sa région. Ce jeudi soir, un grand soleil avec environ 25 degrés. Demain vendredi, la journée sera marquée par un ciel couvert avec des températures comprises entre 14 et 28 degrés. Passez une bonne soirée sur Ozone FM.
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Bonsoir à tous sur Ozone FM. Voici votre météo du soir pour Châtellerault et sa région. Ce jeudi soir, un grand soleil avec environ 25 degrés. Demain vendredi, la journée sera marquée par un ciel couvert avec des températures comprises entre 14 et 28 degrés. Passez une bonne soirée sur Ozone FM.

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Bonsoir à tous sur Ozone FM. Voici votre météo du soir pour Châtellerault et sa région. Ce jeudi soir, un grand soleil avec environ 25 degrés. Demain vendredi, la journée sera marquée par un ciel couvert avec des températures comprises entre 14 et 28 degrés. Passez une bonne soirée sur Ozone FM.

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